Ja, fand aussi que le jeu comme ni Joseph Taff, j'aime tirer, j'aime tirer, toujours le matin, nuit, nous vous dit. Les amis, j'aime en faire. Chica, vous pouvez en dire, il y a Joseph Taff, il y a une nouvelle. Ça va, je n'ai rien à dire, les amis, avec Chanisik, mais nous venons à Chatoubou.

0: Oui, tout ça a tiré.
1: Ça t'est pas perdu, les gars.
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